0: l'intérieur.
1: Mais j'y vais, sinon ça m'arrive.
2: Non, mais si jamais.
1: Mais,

sa tête, c'était avant qu'il parte en Algérie. C'était dans les années, il est parti en Algérie dans les années 50, 60. Non, j'ai énorme.